0: 吉祥三三三三三。Le
1: 265 est privé et 465 pour l'invitation. Bienvenue
0: 165
1: et 265
0: vous avez
1: appris les informations.

0: L4-5-265-3.
1: 25-285-285.

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0: Allô, 265.
1: Vous répondez les
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0: Papa.
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0: Je suis en train de faire un travail,
1: je suis en train de faire un travail,

0: Sí, pero
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0: Central 205 avec 12-3 pour 20 courses en général. Au stade 205, on va affecter un autre véhicule.
1: 205, 10-4.

Je suis en train de faire des choses.

0: transmettre sans signal.
1: Le discharge 250 pour un système d'alarme déclenché par de la humide légère du lundi.
0: 240, 250.

centrale de Charmont. Vous me répondez au 475, le bienvenue des Pérouettes. Nous venons de la rue Helm. La langue en opération zone 1. Je parle de Chubb pour son client de McGill University, immeuble 106-106. Notre présence de plan site pour le GH numéro 05-198-198. Catégorie 4 sur le commandement 3.

0: 是怕太高了。
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2: Je sais pas, c'est comme ça qu'on était à l'usine, on a pas de confirmation, c'est une grande, non.

Je ne sais pas si on a un véhicule en route.

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1: Informateur de l'informatique, Roland Santé, vous avez fourni, il est en train de

0: Parce que la maison là, elle est fermée à partir de 30 minutes.
1: Ok, mais
0: ben,
1: ça va être dans
0: 14, je vais te
1: parler.

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0: je trouve ça plus fiable sur Francis. Puis dès que vous avez la confirmation que le 210 actif sont arrivés, vous revenez.
1: Francis, c'est ce que pour compléter, c'est une manière de rendre votre vie sur le coup, après, c'est quoi, c'est quoi.
0: Bonjour, Francis, 5, 6, 6.

0: 514-30 pour le 3205 via la l'extension du 414 pour un dégât de 800 dommages au bâtiment de zone 2.
1: 442, 414, central de PC de la montagne.
0: Comme de soir.
1: Central de PC de la montagne.

Ben, les marques, elle a un peu de la formation avec l'identité avec un barreau de sécurité.

0: pour le 1442 pilote en réception 219 pour un soyez, plus 22. 357,
1: 219.

Alors, 220 négatif, là, c'est citoyen qui était sur place, qui était censé aller à votre rencontre, mentionné que c'était près de la tour, feu de conteneur, c'était pour cette adresse, donc le citoyen aurait été à proximité de l'adresse.

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0: Pour la demande du 1000 francs, ça va être non urgent. Et pour une vérification de la valeur des factures. Merci, c'est notre centrale.
1: Merci, c'est la

0: 5-8-8-1-8. Et les personnes vont attendre dans le technicien sur place.
1: Allô, 229, je peux te mettre un peu de l'amélioration, donc je vais te dire, pour être 200, il y a le contact.

0: Ça va, 420.
1: Alors, 420,
2: une correction là, avec un 40-301-301.
1: 420-10-401-301. On n'a pas accepté non plus une cour arrière. C'est le 29-231-701.

0: Tá falando do reto?
1: Okay.

0: Affirmative, just smoke it up.
1: I'll just make a thunder.
0: Vu que le 400 10 à la centrale, de 40 c'est contaminé.

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0: Yes, sir.
1: Je suis en train de faire
0: des communiqués de protection.
1: Je suis en train de faire des communiqués de protection.

0: Ah,
1: Eu sou o Santos.
0: Não sei,

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0: 2355 pour des annonces aujourd'hui.
1: La charge de 2355.

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0: 50 heures.
1: Base de
0: 205. 205 central, 34, 44, 44, 44, 44, 44, 44, 44, 44, 44, 44, 44, 44, 44, 44, 44, 44, 44, 44, 44, 44, 44, 44, 44, 44, 44, 44, 44, 44, 44, 44, 44, 44, 44, 44, 44, 44, 44, 44, 44, 44, 44, 44, 44, 44, 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

0: 250, là, 220, le 10-5, on y va, comme on demandait.
1: 3h09, 3h09, répondez 41-01, 14-01, Villeray, anglais P9-23e, répondez pour un 241, suivez votre maison, ensuite derrière, ça serait sur P9. Votre calendrier téléphone cellulaire, prenez notre appel, a été complété, suivez la plusieurs différentes, appelez le catégorie 1 pour répondre sur commandement 4.
0: 3h10, 4h10, 3h09, 3h09.

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0: 就大概这次航班了，你是再回白头湾吗？
1: 好的，
0: 再次
1: 回家。

0: Natif, pour le 144 et pour confirmation, service du 1005 et des 1042, c'est ce récit.
1: 3h23
0: minutes des premières notes de 249, la décontamination 247 est passée.
1: 249 est donc,

0: Around the time you're going
1: to have. Sir.
0: Right, Rick, 8-7-3.
1: Mais je suis en train de faire un peu de temps. Et je vais mettre 8-7-3. Je vais faire un peu de temps. Je vais faire un peu de temps. Je vais faire un peu de temps.

0: est complété. Il y a un périmètre de 5 à 10 au vecteur avant, au balcon arrière, le 35-09, 144 PCSC, le 135 de l'autodication.
1: On va 27 pour 135, j'aurai l'intervention de 21 minutes.
2: En opération à cause d'une composante défectueuse au troisième étage, 222.
3: 326, 420.

0: Who is my place on hold?
1: Je suis en train de faire ça.
0: Et le meilleur actif pour ma vidéo.

0: por favor, Sánchez.
1: Just

0: Je suis en train de descendre.
1: Je prends la 203 pour
0: l'électrique
1: de
0: 5
1: ou
0: 2
1: 13.
0: On est à
1: 5.

Ah, ça descend du jeu. Je défends une aile pour le moment 13.

0: un élève avec. Ça va être bien.
1: Alors,
0: on peut le
1: soumettre
0: un gros. Désolé, l'impôt, c'est ça.
1: Dans l'opération zone 1, 40 catégorie 1, c'est le moment.

Ça fait 1253. 1253, 253. 1253, j'ai 2 messages, rien par 253,

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0: 4 horas de estrada de Gabo.
1: Engage Viacom offline. Viacom,
2: 2-2, 4-4.

0: 100 on the others. On a quand il fait un voyage à l'exception de tous les temps qu'il y a fait pour vérification du 22.
1: Oui,

0: 5 que je trouve mon équipe préférée en apparence de la PPC, Active Oily.
1: 50-52-2019.

0: Alors, on tente une rediffusion. Il s'agit du 4700 Henri Bourassa. C'est entre Grenet et de Londres.
1: Vous avez rentré avant que la liste.
0: Il y a 58 minutes de la liste. On a rentré sur le chemin directement avant d'arriver.

Je suis en 36 minutes de 156.

Afin de savoir si c'est possible de renvoyer l'appel pour le 11 262 sur le 13 h, on n'a pas de capacité dans l'ordinateur des couleurs.

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1: Je vais faire 50 pour 2 signes. Je vais poser 11 500 sans 10 à 1 500 euros. Je vais vous payer par le bar. Je vais faire la première réunion de la deuxième FC. Pour avoir des états de chemin en opération. Je garantis de tel juste pour son réalisation. Je vais réduire le commandement à 4.

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0: train de faire ma deux grandes au centre de 92, 6 de 9 de Général S, entre la ville de la Villanelle et de Delphine, et puis une alarme générale d'opération différente, un cellulaire de Thierry 4, sur mon manque.
1: Ça va, 2-2-4.
0: 031-222.

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0: Catégorie 4, c'est un moment.
1: 245 de
0: 400.
1: 152, 243.

Je pense que c'est

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1: Ah, il est à 5 minutes de son regard. Attends, c'est vraiment très très grave, il est là.

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Ah, 8h09, pneu de 21 gamme, c'est bon, on est toujours à l'énergie qui est pompée là.

Je rentre sur l'heure 44,

0: Cessna 7 9 9 9.
1: Roger, Cessna 7 9 9 9.
0: Pour le 141 Elm à l'extension de 253, prenant déclenché par les aliments surchauffés du 22.

Pues,

0: de la responsable Myriam Augustin, prend soin de enlever tous les couvables de la porte pour se donner des portes.
1: Je t'en rappelle, c'est ça, 2 minutes.

0: 729,
1: 649.
0: 729, 649.
1: 737, 629.

0: Ça m'a dit, mais dans la maison, il faut qu'un point pour les lignes à la pour gestion de foule et contrôle.
1: D'accord, c'est déjà sur un test.

1-0-330 de la rue Waverly. On va descendre de Prieur Ouest, Waverly Ouest. Alarme générale en opération 1040, premier alarme de TELUS pour son client Vita Avocat Inc. 4-3-34.

0: Central, le 149, sorti de rejet 240-22.
1: 148-249.
2: Just 235, 232.

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1: 喂，你是不是在讲？

0: Ja,
1: Ramcap,

0: I'll just hang out, yeah.
1: J'entends
0: juste 149, prends note que nous demeurons sur l'appel jusqu'à la fourrière. Et suite à l'arrivée à la fourrière, nous allons changer notre statut pour faire ça. 10h26,
1: 249, je suis seulement depuis lorsque vous me serez.
0: 249, 249.

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Azizor, 30 minutes, 257.

0: Local du 19 pour le 22 chemin général, à l'exception du véhicule 2019 pour des aliments surchauffés et systèmes réarmés à l'appareil 22.
1: Alors, 35, 29.

0: Je prends la centrale pour une... pour avoir une confirmation du véhicule sous convention.
1: Centrale 272, il s'agit d'un accident combiné avec urgence santé, donc les 1034 sont en direction. Également le 271 et le 133 pour possibilité des interférences.

0: Information sur la rue d'Avray et voie d'Imens, à l'exception des véhicules 272, 271 et 53, pour une partie active déjà sortie dans le trajet à 10h22.
1: À 11h, 272.

schon ein Adress, wo der Zeitkommandeur FMN des Gefühlsgemens aussi ici à faire un plan d'attaque sur ce bâtiment. Également, acheter un système sur les lieux de l'électricité.

En 3272, là, je suis en train de manquer l'information, parce qu'il y a un responsable au cas numéro aussi.

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0: 就是说，上厕所太多，能把他十一点多了去。
1: 好吧，今天就上汉都。

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0: Je suis prêt à vous, à la
1: Je suis prêt à vous, à la

0: Après le 2h05, vous répondez au 989 de vos boulevards de Maisonneuve-Ouest. Et que répondre que les musiciens primaires filent pour une balance en opération ainsi que nos heures de fumée de 40 CCLQ pour l'hôtel Saint-Martin. Dans l'intervention 25 et 17, on va la modifier l'intervention à bord. Comment est-ce que tu dois faire comme un mot?
1: Alright, thank you.
0: Bonjour, c'est parti, 225.

0: Attends, attends, avec toi, les unités 911.
1: 12h912. Ah, il y a la 5, 9, 9, 9, 9, 9, 9, 9, 9, 9, 9, 9, 9, 9, 9, 9, 9, 9, 9, 9, 9, 9, 9, 9, 9, 9, 9, 9, 9, 9, 9, 9, 9, 9, 9, 9, 9, 9, 9, 9, 9, 9, 9, 9, 9, 9, 9, 9, 9, 9, 9, 9, 9, 9, 9, 9, 9, 9, 9, 9, 9, 9, 9, 9, 9, 9, 9, 9, 9, 9, 9, 9, 9, 9, 9, 9, 9, 9, 9, 9, 9, 9, 9, 9, 9, 9, 9, 9, 9, 9, 9, 9, 9, 9, 9, 9, 9, 9, 9, 9, 9, 9, 9, 9, 9, 9, 9, 9, 9, 9, 9, 9, 9, 9, 9, 9, 9, 9, 9, 9, 9, 9,

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1: Je vous rappelle, c'est 231, vous êtes bien DSR.

Bonjour, prends un sur région 36.

0: Station.
1: Position 254.
0: 254, Charles, on a 4e Angoulême Avenue. Lancement de charge d'agent d'apparent le 264 et c'est 464 de communication. J'active mon arrivée.
1: À 12h56, 264.

Alright,

0: Hello, this is Abraham. I'm calling from St. Francis Garment. Alors, dirige un amoureux, dirige un chef pour lui pendant la moindre opération, le 1040, c'est acquis pour le coup 10, 48 de PGH, je voulais que les 170, c'était dans les 4 à moi.
1: Pour les 17, il n'y a rien à faire, c'est 220 PC. Pour lui, il y a 420 pour le catcher.
0: 220, 220, 220.

Passage 9-4, la police annule l'intervention.

0: 213, je pourrais être que rien les vagues et rien à venir. Le 213 est tout seul à ce moment-là.
1: 213, 213.

0: 12 221 était varié, 217, on se marie à celle de l'étage, rien de parent, le 242 est blessé.
1: Et 145, 252.

Je suis en train de faire un test.

0: Wir hören auf einen Flug.
1: Centrale 2, Michel Alpine, répondu pour un 14-24, 66e avenue, à l'angle du boulevard La Chalire Centrale, pour une alarme en opération. Le 1240 ADT, correction, c'est le soir incidentiel, catégorie 4, commandement 3.
0: Le 1240 ADT,
1: 1250, 1260.

Nord-Sud-Est.

Chacal 450, boulette 14, rue Saint-Pierre Avenue, rue Corrigé, la station pour une balle individuelle, catégorie 1, détachée de tous les côtés.

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Je suis en train de faire un petit test.

Raymond pour le 475. 475 boulevard Vitel. Alors, j'ai des allumes bien et courtes pour de la fumée au sous-sol ainsi qu'une alarme en opération. Jusqu'à l'entrée du l'air pour la MRS. Catégorie 3 pour mon poids.

0: that something was going to be.
1: On aura besoin de faire un fichier de RD, car on n'a aucune communication sur les opérations.

0: Avenue Centre de Saint.
1: Centrale au 4063, c'est capté pour la demande de vérification du RE.
2: On est présentement à 50 degrés. Il y a environ 25 degrés.
1: C'est pour ça que c'est

0: Et là, ça s'entraîne pour le 11324. C'est une capsule avec le centre de 208 et 418 pour un pouce manuel déclenché malicieusement dès lundi.
1: C'est ordre 29, quartier 8, central au quartier 63. Central au quartier 63, on aurait une intervention médicale qu'on aurait besoin de l'hypertension à 50 ans. Ça serait un petit peu facile de l'hypertension.
0: Central
1: 4063, on a une intervention médicale. On aurait besoin de 555. On veut savoir si vous pouvez l'écrire.
0: Central 4063, je transfère le message au PC. Je vous remercie.
1: Central 4063.

2050 de fonctionnement le dimanche, il y en a pas.

0: centre en 219 pour le 28-14-5-30, rien d'appareil, le 219 est ici, actif sur la rue, le 410 comme 4 sur son arrivée, 410 à la rue par la rue, 10.
1: Entre les avenues de l'Origny et rue Partelé. On a une alarme en opération au 2120 rue Saint-Catherine-Est, canal localisé à l'adresse. Le 1240 Beaumont pour gestion est de la Gatti, intégrale 86.
0: Sur la et y a-t-il des VP en route à l'est,

0: Canada 463, pour le boulevard Galant à l'exception des unités de la 463 pour un système d'alarme déclenché par un problème électrique, le code est 1222.
1: 463, 463.

0: Il s'appelle 4h64 pour le distance, donc déplacer la demande pour le déplacement du distance sur les différents.
1: 4h64.

0: 65. Je demande l'unité en horaire des réponses.
1: C'est en référence 2065.

0: Thanks, Charles.
1: Thanks, Charles.

0: Bravo, Bouchon, un casque pour le 20-35, 2-0-3-5, Grand Boulevard. Alors, vous avez des rues Sylvia-Smith et Saint-Jacques. Vous répondez pour une alarme en opération de 40 cellulaires. Elle est notre bâtiment de 75. La voiture à nu et partiellement à nu à l'appartement 300. Risque de propagation rapide. Catégorie 4, tout le monde m'entend.
1: Central 45,
0: 274. Central 4,

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0: On a l'arme d'opération, zone 1, au canon, qui se rentre à l'arme perfection, pour le 60-44, degré 3, sans entre.
1: 2-5-4.
0: Tout en deuxième, en fait,

0: je vais mettre ça. Je vous en ai écrit, je vais mettre 4-2-4 pour le faire.
1: Je vais mettre 4-1. Ah, d'accord.

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0: 本日は最初のダンスダンスコミットでございます。おー、やっぱり、やっぱり、やっぱり、やっ
1: ぱり、やっぱり、

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0: Je
1: sais que la carte n'a pas le prochain écran des différences.

0: 275 113 5, on commande en 3.
1: Ok, j'en sais un peu 275.

Centrale, c'est ça que vous avez dit pour le 12 Ontario Air, on aurait des codes de boîte à clé pour le portement?

0: Voilà, quatre barres, le 218 était essayé rien par le 410, le point de calculation, 218, merci. Voilà, oui.
1: Informel 218.

Et là, c'est...

0: peut-être pas connaître le code de la boîte à clé, c'est le 12-12-1-2-1-2.
1: Exact, 11-2-5.

0: entendre?
1: Central 247, 247 c'est pour la gestion d'une fuite de programme.
2: Central 247.

0: 247, négatif, juste le retard maintenant pour assister.
1: Et là, 13, 247.

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0: plein avec la vie et les vies de ma vie.
1: Et
0: le 220 du 34. Le 220 du 34, numéro 2, 05 et 23.
1: Et le 220.

0: chapeau. Elle existe comme juste un intérantiste, 404, pour un temps d'avoir déclenché par le cigarette, 22.
1: 504.

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0: Rappel 99, est-ce que vous pouvez vous informer avec la compagnie d'alarme s'il y a toujours une alarme?
1: On est toujours en ligne avec 99, perdu, quoi.

Bonjour, Maxis,

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0: une femme de 33, 243, de Toulouse, 729, et puis 45.
1: Un 3,47, un soumetteur.
0: J'ai un 33, 247.

0: 40 et le 9-1 Laval. Je commande en France.
1: Le 142,
0: je te garde.

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0: 240,
1: j'ai vous appelez pour intervention.
0: Ah, l'exception 240 pour assistance à 8.
1: La joie de 240.

3229, je vais monter 4240, 4240 de la rue Augustin Frigon, professeur de Mont-Royal, est et de William Tremblay. On est pour un alarme générale en opération, nous ferons une prise d'alarme BPG pour la cité Angus, code de vol d'arrivée à l'écran, catégorie 3, commandant 3.

Ça va juste 10 secondes en trop.

0: Je n'ai pas grave de l'intersection, il permet de vous faire. Ça, c'est un peu plus.
1: C'est un peu plus.

0: central pour une infection si je vous ai récupéré l'exposition sur 226.5 et 647. On explique qu'il y a trois véhicules sans déterminération 1022.
1: Sur 11, 226.

0: pour le 19 et 25, effectivement, à l'exception du 253 et 443, pour la vérification extérieure seulement, et bien entendu, le 253 pour demander la naissance du respondant.
1: Je vais prendre 15 minutes, 273.

0: 2019 pour le portable.
1: Non,
0: pour le chef, c'est
1: Ça va être

0: blessé réellement après trouver la prochaine musique à toi, Marc.
1: J'attends la trentaine de chambres, écoute.

0: Brown?
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0: Je vais faire un peu de temps, il va rentrer dans ma carte.
1: Je vais rentrer en Suisse avec la
0: santé. Je vais rentrer avec la carte.

0: ¿Qué tal, Francia Real?
1: Je
0: suis en train de faire la réception du

0: entre 12 000 et 65 000
1: de 1,58. Ça fait rien entre 78 et 55.

Alors,

0: Claro.
1: Le 205 est déjà fait, c'est juste une alarme en fonction suite à un début de genre. Le 205 est récapitulé.
2: Jusqu'à 205, regardez les coups qu'on vous donne, on vous attribue un cours de communication pour votre intervention.
1: 105,

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0: 2005 pour le 11, 96, une registration, on peut contacter la plante, et on est prêt à ouvrir la porte. C'est bien la bonne adresse.
1: Chantal, au 219, Laura Richard, le plus ce soit une autre adresse. Gardez l'écoute, ce soir. Chantal, au 219, là, vous pouvez vous mettre à 25, là, on donne le bel à quelqu'un d'autre. Ça va faire quand c'est 219.

0: la nouvelle adresse 1196 voie Camillien au Destinçon.
1: Morale au 219 affirmatif. Et c'est pour ça qu'on vous retourne de l'intervention et qu'on nous casse un autre véhicule à votre place.
0: 219 de 7, on va être au centre.

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rentrant à 2755, 50 à plus de 30, 17, rien d'apparent, 2775, c'est rectifié.

0: 5, Manuel,
1: Du start 3, 55.

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1: Okay.

0: pour nous, pour une vérification non urgente. Ça a transféré à Hydro-Québec, bien évidemment. Golf 5, Mike 4, Sierra.
1: À 10h36, 266.
0: C'est 10h22, la question 266 pour la vérification. 266, 2.5.

0: 221 pour le 5345 pour voir la fonction du fait de 221 sur le PC. 221
1: pour le 5345.

Avant 8 minutes, 247.

Numéro 18, 247.

vois. On a rien que ça à l'été, coup. J'ai fait mention qu'on avait une détection de 6 ppm de 2 dans un 6 de 100.

0: ça. Ma commerciale a rien d'apparent. Deux réseaux CG, un réactivé, 420 réseaux de communication.
1: 4 minutes, 220 réseaux.

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Centrale, on met le 131 avenue Plaza, demandons les 233 sur les lieux pour fermer l'eau à la rue. La cause du tour entre la rue et le confinement est obligée.

0: Le 9, le 37 va être en attente, le 233.
1: Le 233, 437.

0: 130, le patient a quitté les lieux. On va être 10-5.
1: 136 à 216. On aura 219 à 213.

Okay,

0: Avenue Parkside, traverse l'avenue Northview et l'avenue Strathburn Nord. Un détecteur de signal de relation au rez-de-chaussée est en train de chaîne du 6.15.52 à l'emploi.
1: Central 277 plus 425.
0: Central 277.
1: Central 283.
0: Central 263.
1: Ça va être un peu plus de 5 minutes, 50 boulevard de la salle, avec 2 pour un accord de fumée, dégagé par un acte de mort.
0: Ça va être 47, 63.

6 mètres 3 étalé avec la tente de chacun de 95. Pour une intervention de personne, et puis la réponse de frère.

0: chanteur à l'exception du 277, un film d'alarme déclenché par des rallumes à chauffer 222.
1: 43, 277.

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